0: FM, réveil au son des violons. Merci d'être avec nous. Bonjour, bienvenue, c'est Gilles Marino. Et vous êtes bien dans le réveil chéri de l'été jusqu'à 10h sur Chéri FM avec la playlist 2000. Ina arrive pour la suite et Avril Lavigne tout de suite. Bon réveil, il est 6h.
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Vous êtes bien sûr Chérie FM, bonjour, bienvenue, merci d'être avec nous en ce dimanche matin, dimanche 2 août. Il est 6h08 précisément, c'est Gilles Marino, c'est le réveil chéri de l'été jusqu'à 10h bien évidemment. Voilà, vous êtes très matinal si vous vous levez tout simplement pour profiter de la fraîcheur du matin. Merci d'être avec nous en tout cas, il y a ceux qui vont peut-être partir en vacances ou rentrer, vous allez prendre la route. J'espère que tout va bien se passer bien évidemment et puis on pense à tous ceux qui vont travailler peut-être également ce matin et ceux qui ont terminé leur nuit de travail. Leur nuit de folie, puisque c'est les vacances, vous avez peut-être fait la fête. En tout cas, merci d'être avec nous ce dimanche matin de août, 214e jour de l'année. Et nous aurons 15h06 d'ensoleillement aujourd'hui. Voilà, les jours raccourcissent petit à petit. On perd 3 minutes d'ensoleillement encore aujourd'hui. Nous fêtons les Juliens en ce dimanche de août. Nous fêtons l'anniversaire de Muriel Robin, la comédienne et humoriste qui fête ses 71 ans. Autre comédienne française, Michel Bernier, fête ses 70 ans. Elle ne les fait pas, hein, Michel Bernier, aujourd'hui. Mesmer, l'hypnotiseur, faites-lui ses 55 ans. Et puis l'anniversaire également de la chanteuse Pomme, 30 ans tout rond, pour celle qui chante bien sûr en duo avec Stromae la bande originale de la série Arcane League of Legends, série d'animé bien sûr que vous avez retrouvé sur Netflix. Voilà pour ces anniversaires du jour. J'espère que si c'est le vôtre, eh bien vous allez le fêter comme il se doit, peut-être en famille aujourd'hui avec des amis. Bon anniversaire à vous. Vos messages sont les bienvenus bien sûr sur internet, sur les réseaux sociaux Instagram et Facebook. Je les attends. Et pour la musique, elle arrive avec Mary Mary et Amel Bent tout de suite.

0: Merci d'écouter Chéri FM. Bonjour, bienvenue. Si vous venez d'arriver, bien sûr, c'est le réveil chéri de l'été jusqu'à 10h. C'est Gilles Marino. Merci pour vos petits messages. Je vois qu'il y en a qui sont déjà réveillés ce matin, comme Stéphane qui me dit « Allez, dans 6h, Gilles, tu es en vacances. Youpi !» Voilà, ça c'est vrai. Mais voilà, je suis avec vous toute cette matinée. De toute façon, bien sûr, on reste ensemble jusqu'à midi sur Chéri FM. Restez bien avec nous. La musique revient dans un petit instant. Et direction, tiens, la plage. La Playa avec La Clinique qui arrive dans un instant, avec Britney Spears, avec Eric Pritz, tout ça dans le prochain quart d'heure, en attendant la première météo pour savoir un petit peu ce qui vous attend aujourd'hui. D'ici un quart d'heure sur Chéri FM, restez bien avec nous, bon réveil.
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0: Merci d'écouter Chérie FM. Bonjour, bienvenue. Matafix, Omi, Neyo arrive dans un petit instant.
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0: Mais tout de suite à 6h28 en ce dimanche de août, un premier point météo. Et ce matin, ce sera quasiment du grand soleil pour tout le monde, hein, malgré quelques nuages qui traîneront dans le ciel des côtes normandes et bretonnes. Côté température, il fera 19 degrés à Brest pour la minimale. On aura 22 à Lille, 24 à Paris, 26 à Toulouse, 28 à Nice et 30 à Montpellier. Puis cet après-midi, pareil, hein, très ensoleillé, un ciel quand même légèrement voilé sur le nord-ouest. Le thermomètre affichera 26 à Biarritz. On aura 29 à Rennes, 30 à Strasbourg, 32 à Lyon, 34 à Bordeaux et 36 à Montélimar. Ce sera pour la maximale. On ira faire un tour du côté de la météo des plages, bien sûr, hein, dans une heure. La circulation d'ici trois quarts d'heure, bien sûr, pour savoir un petit peu comment ça se passe pour les retours et les départs. Il est 6h29 pour l'instant, le réveil chéri de l'été avec Omi, Neyo. Et tout de suite, voici Matafix sur Chéri FM.

0: Chérie FM, la playlist 2000 revient dans un petit instant. Restez avec nous.
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0: Et tout de suite, votre premier horoscope de ce dimanche 2 août. Les béliers, si vous êtes célibataire, l'énergie joyeuse qui vous anime pourrait vous mener vers une belle rencontre. Les taureaux, vous faites preuve d'une attitude positive. Si un problème se présente, vous aurez l'occasion de le régler. Les gémeaux en couple, ne laissez pas le silence régner toute la journée. Une petite conversation pourrait dissiper un malentendu. Les cancers, côté forme, une activité qui vous permet d'évacuer le stress est fortement recommandée. Les lions, pour votre bien-être, ne cherchez pas des solutions compliquées, hein. De petits changements pourraient déjà vous être très bénéfiques. Les vierges, célibataires, parfois les apparences sont trompeuses, veillez à ne juger personne trop vite. Les balances, le moral est au beau fixe, votre réserve d'énergie est au top, mais évitez quand même de pousser votre corps au maximum. Les scorpions, célibataires, l'heure n'est pas vraiment à l'amour et aux rencontres, alors profitez-en pour vous occuper de vous.
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0: C'est vous les sagittaires, vous démarrez la journée avec une incroyable énergie, aucun défi ne vous fait peur. Bravo les sagittaires. Capricorne, cette journée vous invite à partager un moment privilégié à deux pour profiter l'un de l'autre. Les Verseaux, de probables défis vont survenir. Avec votre instinct, vous saurez comment les relever avec audace et ingéniosité. Et enfin les poissons pour terminer. Célibataire, une nouvelle rencontre vous donne envie de vous ouvrir, mais votre méfiance naturelle vous freine. L'horoscope de retour dans une heure vers 7h40 à retrouver en podcast bien sûr sur chérifm.fr dans le réveil chéri de l'été. Bien sûr, la playlist 2000 qui revient avec ce duo Eminem et Rihanna, David Guetta également, Peps, tout ça arrive dans le prochain quart d'heure sur Chérie FM. Bon début de journée, bonnes vacances.
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1: Il sera bientôt 7h.
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0: Merci d'écouter Chéri FM. Bonjour, bienvenue, c'est le réveil chéri de l'été jusqu'à 10h. Gilles Marino pour vous accompagner. Très très bon dimanche, bonnes vacances avec Céline Dion, Jean-Jacques Goldman qui arrive juste après Gwen Stefani tout de suite. Il est 7h.
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Vous êtes bien sûr Chérie FM, merci de nous rejoindre en ce dimanche 2 août, 7h07 précisément. C'est le réveil chéri de l'été jusqu'à 10h, c'est Gilles Marino pour vous accompagner. Début de journée pour certains d'entre vous, pour aller faire du sport peut-être, pourquoi pas. Ça s'est un petit peu rafraîchi, c'est un petit peu plus supportable. Début de journée pour aller travailler certains d'entre vous. Retour de vacances, peut-être départ pour certains d'entre vous aussi. Aujourd'hui 2 août, 214e jour de l'année. Nous aurons 15h06 d'ensoleillement, c'est 3 minutes de moins qu'hier évidemment, les jours raccourcissent. En tout cas, merci d'être avec nous. Si vous êtes chez vous aussi tranquillement, pourquoi pas, bonne fête à tous les Juliens. Aujourd'hui, nous fêtons l'anniversaire de Mesmer, vous savez, l'hypnotiseur qui fête ses 55 ans aujourd'hui. Muriel Robin, la comédienne humoriste, fête elle ses 71 ans. L'autre comédienne, Michèle Bernier, fête ses 70 ans. Et puis c'est l'anniversaire également de la chanteuse Pomme. Souvenez-vous, ce très beau duo avec Stromae, bien sûr, pour la bande originale de la série animée Arcane League of Legends, disponible sur Netflix avec cette très belle chanson, l'une des plus écoutées, les plus streamées dans le monde, carrément. En tout cas, bonne matinée à vous, bon début de journée et de dimanche. Si vous nous accompagnez, bien évidemment, dans ce réveil chéri de l'été avec tout de suite Taïo Cruz, et on ira faire un petit tour du côté du trafic d'ici quelques instants.

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0: Et aujourd'hui dimanche 2 août, Bison Futé a classé ce dimanche rouge dans le sud-ouest, notamment en région Auvergne-Rhône-Alpes dans le sens des départs. C'est orange pour les autres grands axes, alors attention en Île-de-France, ça va bloquer un petit peu hein, si vous partez aujourd'hui. Partez plutôt en fin d'après-midi, évitez l'autoroute A7 également entre Lyon et Orange de 10h à 18h. Et puis dans le sens des retours, évitez l'autoroute A9 entre l'Espagne et Narbonne de 11h à 15h et entre Narbonne et Orange de 11h à 18h. Voilà pour cette info circulation sur Chéri FM. Bonne route en tout cas, bien sûr, avec la playlist 2000 et les Pussycat Dolls qui arrivent dans un petit instant. Christophe Maé également. Et un petit tour du côté de la météo des plages pour vous qui êtes en vacances ou en route vers les plages d'ici un quart d'heure sur Chéri FM. Restez avec nous. Bon dimanche.
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0: Chérie FM, le réveil chéri de l'été avec bien sûr le retour de la playlist 2000 très vite.
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0: Un petit tour des plages en ce dimanche de août. Il est 7h24 sur les plages normandes du côté de Deauville. Il fait soleil, tout va bien. 17 degrés actuellement, 27 au plus chaud de la journée. On aura 20 dans l'eau, ça va rafraîchir un petit peu. L'indice UV qui est quand même de 7. Et attention aux rafales qui pourraient atteindre 40 km/h du côté du golfe de Gascogne à Osogor, comme on dit. Là-bas, c'est du grand soleil, on va pouvoir faire du surf. 20 degrés actuellement, 28 au meilleur de la journée, il fait 24 dans l'eau, c'est bien agréable. Et l'indice UV qui est de 8. Et du côté de la Méditerranée à Narbonne, c'est très ensoleillé, il fait déjà 25 degrés. Le thermomètre grimpera jusqu'à 29, l'eau est à 24, l'indice UV qui est de 8. Donc n'oubliez pas, bien sûr, de mettre des protections solaires, de bien vous hydrater, éviter de vous exposer aux heures les plus chaudes. Bel été, bonnes vacances avec Chérie FM, la playlist 2000. Shakira Burnaboy avec bien sûr l'hymne officiel de la dernière Coupe du Monde de foot qui arrive, Jennifer, le groupe Blue, et tout de suite Jennifer, une autre, Jennifer Lopez.

0: Vous êtes bien sûr Chéri FM avec bien sûr la playlist 2000, le réveil chéri de l'été qui revient dans un instant.
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0: Et tout de suite bien sûr votre horoscope de ce dimanche 2 août. Les béliers, le premier signe célibataire, l'énergie joyeuse qui vous anime pourrait vous mener vers une belle rencontre. Les taureaux, vous faites preuve d'une attitude positive. Si un problème se présente, eh bien vous aurez l'occasion de le régler. Les gémeaux en couple, ne laissez pas le silence régner toute la journée. Une petite conversation pourrait dissiper un malentendu. Les cancers, côté forme, une activité qui vous permet d'évacuer le stress est fortement recommandé. Les lions, pour votre bien-être, ne cherchez pas des solutions compliquées. Hein. De petits changements pourraient déjà vous être très bénéfiques. Les vierges, célibataires, parfois les apparences sont trompeuses. Veillez à ne juger personne trop vite. Les balances, le moral est au beau fixe. Votre réserve d'énergie est au top, mais évitez quand même de pousser votre corps au maximum. Les scorpions, célibataires, l'heure n'est pas vraiment à l'amour et aux rencontres, profitez-en pour vous occuper de vous.
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0: C'est vous, les sagittaires, vous démarrez la journée avec une incroyable énergie, aucun défi ne vous fait peur, bravo. Les Capricornes, cette journée vous invite à partager un moment privilégié à deux pour profiter l'un de l'autre. Les Verseaux, de probables défis vont survenir, avec votre instinct, vous saurez comment les relever avec audace et ingéniosité. Et les Poissons pour terminer, célibataire, une nouvelle rencontre vous donne envie de vous ouvrir, mais votre méfiance naturelle vous freine. Voilà pour cet horoscope du 2 août, de retour à 8h40 si vous avez manqué le début, à retrouver en podcast et en intégralité sur chérifm.fr, bien évidemment. Pour la suite, on écoutera Madonna. Il y aura également Blue Cantrell et Sean Paul pour la playlist 2000. Tragédie également. Et notre petite info feel good, l'info du Transat qui arrive d'ici 10 minutes sur Chéri FM. Bel été, bonnes vacances, peut-être bon courage si vous travaillez. Bonne route.
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1: Il sera bientôt 8h.
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0: Merci de démarrer cette journée avec Chéri FM, le réveil chéri de l'été. Jusqu'à 10h, il est 7h51. Nous sommes le dimanche 2 août aujourd'hui. Et la playlist 2000 revient dans un petit instant. À tout de suite. Mais pour l'instant,
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0: La petite info qui fait du bien. Info estivale. Et on part dans la commune de Pézilla-la-Rivière, dans les Pyrénées-Orientales. La commune qui va tenter ce dimanche d'améliorer son propre record du monde de la plus grande sardane. Vous savez, cette danse traditionnelle catalane qui avait réuni l'été dernier 600 personnes. Et il faut réaliser l'exploit 2 ans de suite pour que le record soit validé et homologué. Et la maire de la ville, Nathalie Piquet, se souvient aussi d'un moment magnifique l'année dernière. La sardane, c'est avant tout se donner la main entre toutes les générations. Et le comité des fêtes lance donc un appel à tous les volontaires. Même si vous ne savez pas danser, venez quand même, c'est très facile. Les pas ne sont pas compliqués. Vous passerez un bon moment, bien sûr, en vous donnant la main. Le grand rendez-vous est fixé cet après-midi, dernier jour de la Festa Major, la fête de la commune, sur la place de la Nation dès 16h30. Ne manquez pas le rendez-vous si vous êtes dans le coin également pour homologuer ce record du monde, bien sûr. 7h52, il va faire encore très très chaud aujourd'hui. Allez, tout de suite, un petit coup de clim pour nous rafraîchir. Frozen, voici Madonna sur Chéri FM, suivi de Tragédie pour arriver jusqu'à 8h sur Chéri FM. Passez un bel été avec nous, peut-être bonnes vacances déjà.

0: êtes bien sûr Chéri FM, merci d'être avec nous, c'est le réveil chéri de l'été jusqu'à 10h. Et c'est Gilles Marino pour vous accompagner, merci d'être là. Bon début de journée, bel été avec Vita et Lady Gaga qui arrivent tout de suite, il est 8h.
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Chérie FM avec la playlist 2000 pour vous accompagner bien sûr ce week-end et le réveil chéri de l'été jusqu'à 10h, 8h08 précisément, dimanche 2 août aujourd'hui. C'est Gilles Marino pour vous accompagner, bienvenue si vous venez de nous rejoindre. Voilà, d'allumer peut-être la radio, de prendre le petit déjeuner, de commencer vos vacances, de travailler également. Tiens, comme Sophie qui m'envoie toujours un petit message, fidèle auditrice d'Espagne, de Piles précisément, qui tient une boulangerie, traiteur. Voilà, elle contente tous ses clients le matin avec des petits plats qu'elle concocte. Donc merci d'être avec nous, en tout cas c'est très gentil de passer ce dimanche de août avec nous, 214e jour de l'année. D'ailleurs on perd 3 minutes de soleil aujourd'hui, et puis bonne route bien sûr si vous êtes sur le départ des vacances encore aujourd'hui ou sur les retours. Bonne fête à tous les Juliens qui nous écoutent en ce 2 août, l'anniversaire de Muriel Robin, la comédienne fête ses 71 ans aujourd'hui. Michel Bernier fête également ses 70 ans. C'est l'anniversaire de l'hypnotiseur Mesmer qui fête ses 55 ans, et puis l'anniversaire de la chanteuse Pomme, 30 ans tout simplement, et tout rond pour la chanteuse qui chante avec Stromae la bande originale de la série animée Arcane League of Legends, qui a très bien fonctionné partout dans le monde. Bon anniversaire peut-être si c'est le vôtre également aujourd'hui. Merci d'écouter Chérie FM, on ira faire un petit point trafic dans un instant, juste après Bruno Mars tout de suite sur Chérie FM. Bel été.

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0: Il est 8h11 aujourd'hui, dimanche 2 août. Bison Futé qui a classé ce dimanche rouge dans le sud-ouest et également région Auvergne-Rhône-Alpes dans le sens des départs. Orange sur les autres grands axes. Évitez l'autoroute A7 entre Lyon et Orange de 10h à 18h. Bien sûr, l'autoroute A10 également entre Poitiers et Bordeaux de 10h à 20h. Et puis attention, dans le Calvados, un accident sur la nationale 814 dans le sens nord-sud, donc après Caen Pays d'Auge, donc avec deux véhicules impliqués sur la bande d'arrêt d'urgence. Soyez très prudents si vous êtes en voiture, bien évidemment. Bel été avec Chéri FM, vous faites la route avec la playlist 2000. Dans un petit instant, Mika arrive, James Morrison, Nelly Furtado, tout ça arrive dans le prochain quart d'heure sur Chéri FM. Et on ira faire également un tour du côté de la météo des plages. Restez là.
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0: Merci d'écouter Chéri FM, le réveil chéri de l'été. Jusqu'à 10h, il est 8h24, dimanche 2 août aujourd'hui. La musique revient avec Mika, entre autres, Nadia et Coldplay.
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0: Et un petit tour des plages, on va commencer avec le Touquet plage où c'est couvert actuellement, mais le ciel va se dégager en cours de journée, rassurez-vous. Il fait 18 degrés en ce moment, 28 au plus chaud de la journée. Il fait 21 dans l'eau et attention aux rafales à 40 km/h, l'indice UV qui est de 8. Du côté de la Bretagne, à Lorient, c'est du soleil, tout va bien, ça se voilera légèrement cet après-midi. Il fait 16 degrés en ce moment, 27 pour la maximale cet après-midi, seulement 18 dans l'eau, ça nous rafraîchira un peu. Et puis l'indice UV qui est de 8. Et puis on part en Corse tout de suite à Bastia là-bas. C'est du grand soleil, il fait déjà 28 degrés, comme dans l'eau d'ailleurs. Le mercure grimpera jusqu'à 31 degrés. L'indice UV bien sûr qui est fort, qui est de 8. N'oubliez pas de mettre les protections solaires et de vous éviter bien sûr de vous exposer aux heures les plus chaudes. Bien sûr, hydratez-vous et surtout bien sûr mettez des chapeaux. Et restez à l'ombre, préférez les endroits frais, surtout pour les enfants. Restez avec nous, hein. Coldplay arrive pour la suite, la playlist 2000, Nadia également, les Black Eyed Peas. Et tout de suite, voici Mika sur Chéri FM.

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0: Mais tout de suite, bien sûr, un petit coup d'œil sur votre horoscope de ce dimanche 2 août. Les béliers, si vous êtes célibataire, l'énergie joyeuse qui vous anime pourrait vous mener vers une belle rencontre. Ouvrez l'œil. Les taureaux, vous faites preuve d'une attitude positive. Si un problème se présente, eh bien vous aurez l'occasion de le régler. Les gémeaux en couple, ne laissez pas le silence régner toute la journée. Une petite conversation pourrait dissiper un malentendu. Les cancers, côté forme, une activité vous permet d'évacuer le stress. Eh bien, est fortement recommandé. Les lions, pour votre bien-être, ne cherchez pas des solutions compliquées, hein, des petits changements pourraient déjà vous être très bénéfiques. Les vierges, célibataires, parfois les apparences sont trompeuses, veillez à ne pas juger les personnes trop vite. Balance, le moral est au beau fixe, votre réserve d'énergie est au top, mais évitez quand même de pousser votre corps au maximum. Les scorpions, si vous êtes célibataire, l'heure n'est pas vraiment à l'amour et aux rencontres, profitez-en pour vous occuper de vous.
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0: C'est vous les sagittaires, vous démarrez la journée avec une énergie incroyable, aucun défi ne vous fait peur, bravo. Capricorne, cette journée vous invite à partager un moment privilégié à deux pour profiter l'un de l'autre. Les Verseaux, de probables défis surviennent avec votre instinct, vous saurez comment les relever avec audace et ingéniosité. Et enfin les poissons pour finir, célibataire, une nouvelle rencontre vous donne envie de vous ouvrir, mais votre méfiance naturelle vous freine. L'horoscope de retour une dernière fois vers 9h40, à retrouver bien sûr en podcast sur chérifm.fr pour la playlist 2000, elle revient avec Paul Claes dans un petit instant, avec Pink également, notre chronique Tendance 2000 qui arrive d'ici 10 minutes sur Chérie FM. Bel été, bonnes vacances, peut-être bonne route avec Chérie FM.
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2: Il sera bientôt 9h.
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1: Mais tout de suite, et comme cet été, bien sûr, on fait un tour d'horizon des événements qui ont marqué cette décennie des années 2000, et on va s'arrêter sur une émission de télévision culte présentée par une animatrice que vous connaissez bien. On voit tout ça avec Guillaume Pinga. Salut Guillaume.
4: Bonjour à tous. Aujourd'hui, je vous parle de l'émission Fan 2, incarnée par une certaine Séverine Ferrer dans les années 2000 sur M6.
5: Bonjour et bienvenue sur le plateau de Fan 2 pour un numéro exceptionnel. Tout de suite, sommaire.
4: Séverine nous explique pourquoi on s'est tous retrouvés dans ce programme.
6: Parce que il était très bienveillant. Forcément, moi, j'étais un peu comme une copine, quelque part. Et surtout, vraiment, l'originalité de ce programme, c'était de faire en sorte que les fans rencontrent leur idole et puissent passer des moments privilégiés, mais vraiment privilégiés avec eux.
4: Et justement, un souvenir l'a marqué.
6: Je me souviens, par exemple, de Gillo qui avait passé 3 jours avec une fan. Il y avait eu un énorme coup de cœur. Et elle lui a dit, tiens, viens, je te prends avec moi pendant 3 jours. Elle l'avait emmené à la Fashion Week, à ses dîners mondains, aux soirées, à l'époque, aux VIP, etc. Et c'était dingue.
4: Voilà, et vous retrouverez Séverine Ferrer à la rentrée dans Chérie Génération 2000, chaque soir de 22h à minuit sur Chérie FM et en podcast sur chérifm.fr.
1: Absolument. Et toi, Guillaume, on te retrouve bien sûr à 10h30 pour toute l'actu des plateformes. Et pour la playlist 2000, elle revient d'ici 9h. On écoutera Matt Pokora et tout de suite, voici Pink sur Chérie FM. Et...

0: Rouen-Bourgogne, bien sûr, Chérie FM, la playlist 2000. Et dans le réveil chéri de l'été jusqu'à 10h, c'est Gilles Marino, bonjour, bienvenue. Bon réveil avec les Spice Girls tout de suite et les Destiny Childs, il est 9h.
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Chérie FM, c'est bien sûr la playlist 2000 pour vous accompagner le matin au réveil en train de prendre votre petit déjeuner, votre petit café, peut-être à la campagne, pourquoi pas, peut-être sur la route des retours, la route des départs, peut-être au travail. Merci d'être avec nous en tout cas aujourd'hui, 9h07, c'est le réveil chéri de l'été jusqu'à 10h. C'est Gilles Marino pour vous accompagner. Aujourd'hui, nous sommes le dimanche 2 août, 214e jour de l'année. Nous aurons 15h06 d'ensoleillement. Les jours raccourcissent, on perd 3 minutes de soleil. Aujourd'hui, nous fêtons les Juliens en ce 2 août, l'anniversaire de Muriel Robin, la comédienne qui fête ses 71 ans. Michel Bernier fête ses 70 ans. Mesmer, l'hypnotiseur, fête ses 55 ans. Et puis c'est l'anniversaire également de la chanteuse Pomme. Souvenez-vous de cette très belle chanson, cette bande originale de la série animée Arcane League of Legends diffusée sur Netflix. Pomme et Stromae, bien sûr. Pomme qui a une dizaine de plus et qui souffle ses 30 bougies aujourd'hui. Bon anniversaire à elle, bon anniversaire si c'est le vôtre également aujourd'hui. Merci d'être avec nous, bien sûr, pour cette playlist 2000 dans le réveil chéri de l'été avec Assia tout de suite avant de faire un petit point circulation sur Chéri FM.

0: Chérie FM, la playlist 2000 revient dans un petit instant. Il est 9h11.
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0: Et c'est encore un grand chassé-croisé. En ce dimanche 2 août, Bison Futé qui a classé donc cette journée rouge dans le sens des départs. Les principales congestions seront attendues dans le sud-ouest, la région Auvergne-Rhône-Alpes. Évitez l'autoroute A7. Comme toujours entre Lyon et Orange, ça va bouchonner entre 10h et 18h. Et dans le sens des retours, les routes desservant le pourtour méditerranéen seront les plus fréquentées de cette journée. Prudence en tout cas, si vous êtes au volant, bien évidemment. Merci d'être avec nous sur, bien sûr, Chérie FM, avec la playlist 2000. Le retour, bien sûr, du Réveil Chéri de l'été jusqu'à 10h, avec dans un instant le Gourou Josh Project avec Claudio Capéo, avec la SketchUp, sans oublier notre météo des plages d'ici un quart d'heure sur Chéri FM. Bonne route peut-être et bon été.

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0: Pensez et on part tout de suite à Roscoff, donc pour cette première plage avec quelques nuages dans le ciel actuellement, pas bien méchant, hein. Il fait 17 degrés, il y aura 22 pour la maximale dans la journée, 18 dans l'eau et l'indice UV qui est de 6. On part à Saint-Jean-de-Luz maintenant là-bas, c'est du grand soleil, on peut faire du surf, il y aura des vagues, 21 degrés actuellement, 25 au plus chaud de la journée, comme dans l'eau d'ailleurs, l'indice UV qui est de 8. Et puis en Méditerranée à Martigues, là c'est du grand soleil, il fait déjà 28 degrés, 29 pour la maximale, l'eau est à 25, l'indice UV qui est de 8, attention aux rafales à 40 km/h. Bien sûr on pense à tous nos pompiers qui sont sur la brèche, notamment dans le Var, dans le sud, bien sûr un grand coup de chapeau à eux qui font un travail formidable, bien sûr évitez de vous exposer vous aux heures les plus chaudes et n'oubliez pas bien sûr les protections solaires et de vous hydrater durant la journée. Sur Chéri FM, restez bien avec nous, bien sûr c'est l'été avec la playlist 2000 pour vous accompagner. Usher, Christophe Maé tout de suite. Souvenez-vous, voici Last Ketchup sur Chéri FM.

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0: Mais tout de suite, 9h41, dernier rendez-vous avec votre horoscope de ce dimanche 2 août. Les béliers célibataires, l'énergie joyeuse qui vous anime pourrait vous mener vers une belle rencontre. Ouvrez l'œil. Les taureaux, vous faites preuve d'une attitude positive. Si un problème se présente, vous aurez l'occasion de le régler. Les gémeaux en couple, ne laissez pas le silence régner toute la journée. Une petite conversation pourrait dissiper un malentendu. Cancer, côté forme, une activité qui vous permet d'évacuer le stress est fortement recommandée. Les lions, pour votre bien-être, ne cherchez pas des solutions compliquées, hein. Des petits changements tout simples pourraient déjà vous être bénéfiques. Les vierges, célibataires, parfois les apparences sont trompeuses, veillez à ne juger personne trop vite. Les balances, le moral est au beau fixe, votre réserve d'énergie est au top, mais évitez de pousser votre corps au maximum. Les scorpions, célibataires, l'heure n'est pas vraiment à l'amour et aux rencontres, profitez-en pour vous occuper un petit peu de vous.
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0: C'est vous les sagittaires, vous démarrez la journée avec une incroyable énergie, aucun défi ne vous fait peur, bravo. Capricorne, cette journée vous invite à partager un moment privilégié à deux pour profiter l'un de l'autre. Les Verseaux, des probables défis surviennent. Avec votre instinct, vous saurez comment les relever avec audace et ingéniosité. Et enfin, les Poissons, célibataires, une nouvelle rencontre vous donne envie de vous ouvrir, mais votre méfiance naturelle vous freine. Retrouvez cet horoscope en intégralité en podcast sur chérifm.fr, bien sûr. La suite, c'est avec la playlist 2000 et Mario dans un petit instant, Shania Twain, Shime également, et la petite info du Transat qui fait du bien, c'est dans 10 minutes sur Chérie FM. Passez un bel été, peut-être bonne route.

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14: Il sera bientôt 10h.
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0: rêver, chérie de l'été qui se termine d'ici une dizaine de minutes. Bien sûr, la playlist 2000 de retour dans un petit instant avec Chaim et Shania Twain.
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0: Et la petite info du Transat qui fait du bien, on part à Perpignan. C'est un habitant de Perpignan qui accompagnait son épouse pour faire quelques courses et qui souhaitait acheter des pommes de terre afin de préparer des frites. Pour midi, c'est bien ça. Et pendant qu'elle fait son marché, eh bien, son mari, habitué à jouer à des jeux d'argent régulièrement, décide d'aller au bar tabac d'à côté pour valider un flash Euromillion. Alors si le jackpot de 60 millions d'euros lui est passé entre les doigts, hein, il est tombé ce soir-là en Belgique, et bien l'homme en question, grâce au code MyMillion, a quand même réussi à décrocher 1 million d'euros. Le joueur qui est même allé jusqu'à embrasser le paquet de pommes de terre, devenu à ses yeux un véritable porte-bonheur. Alors le couple assure vouloir profiter de cette somme avec ses enfants et ses petits-enfants. Parmi les projets évoqués, l'achat d'une maison pour devenir enfin propriétaire, une croisière en Méditerranée, un rêve qu'ils espèrent désormais concrétiser. Voilà, parti pour acheter des pommes de terre, ils reviennent avec une patate, comme on dit, mais une grosse, hein. 1 million d'euros en tout cas, bravo à eux et félicitations, comme quoi il n'y a ceux qui jouent pas qui ne gagnent rien. Bien évidemment, il faut tenter sa chance. Chaim arrive d'ici 10h sur Chéri FM et tout de suite, voici Shania Twain. Bel été, bonne route avec Chéri FM, bonnes vacances.

0: Chéri FM, la fin du Réveil Chéri de l'été. Le Réveil Chéri qui revient demain, bien sûr, dès 6h sur Chéri FM. Mais restez bien avec nous, on est ensemble jusqu'à midi. Je reste là, bien sûr, avec la playlist 2000 pour vous accompagner. Or, il y a les Superman Lovers et Shaggy arrivent tout de suite sur Chéri FM. Il est pile 10h.
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0: Et vous allez peut-être prendre la route. Bison Futé a classé ce dimanche rouge dans le sens des départs. Les principales congestions seront attendues dans le sud-ouest et la région Auvergne-Rhône-Alpes. Évitez l'A10 entre Poitiers et Bordeaux de 10h à 20h. L'autoroute A7 entre Lyon et Orange de 10h à 18h. Et dans le sens des retours, c'est Orange. Les routes desservant le pourtour méditerranéen seront les plus fréquentées, comme l'autoroute A9 entre l'Espagne et Narbonne. Et à éviter l'autoroute A7 entre Marseille et Orange de 10h à 16h. Bon retour, bon départ peut-être, en tout cas avec Chéri FM. Bonne route. Pour vous accompagner, la playlist 2000 avec ce sample, comme on dit, de In Deep Last Night, DJ Save My Life, interprété par Maria Carey, DJ Clou et Busta Rhymes, qui arrive dans un instant, Céline Dion, Bad House. Et puis on retrouvera également toute l'actu des plateformes avec le retour de Guillaume Pinga dans un quart d'heure vers 10h30 sur Chéri FM. Bel été.
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0: c'est l'after hein, sur Chéri FM. Allez, restez bien avec nous. La playlist 2000 qui revient dans un instant avec Selena Gomez et De Cine.
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0: Mais tout de suite, 10h31 en ce dimanche de août. Bien sûr, on retrouve toute l'actu des plateformes et c'est avec Guillaume Pinga. Salut Guillaume.
2: Salut Gilles, bonjour à tous. Très heureux de vous retrouver. En ce dimanche, je vous propose de voir Furious sur Disney+. Les trois premiers épisodes de la série dramatique portée par Emmy Rossum sont en ligne. Une agente du FBI se lance dans une traque sous très haute tension contre une tueuse en série insaisissable.
3: Nous avons trois victimes connues. Il a été vu avec une petite amie.
4: On n'a pas vraiment de description qui tienne la route. Elle a toujours le visage caché.
5: Votre première affaire en tant qu'agente spéciale du FBI. Et vous croyez avoir une tueuse en série?
3: Oui.
2: Et Furious comptera 8 épisodes au total. Les suivants seront dévoilés tous les lundis jusqu'au 31 août sur Disney+. On passe maintenant à un film français, Presque 2, et avec Bernard Campan dispo en ce moment sur Netflix. On suit la rencontre entre deux hommes que tout semble opposer. D'un côté Louis qui est croque-mort, de l'autre Igor qui est infirme moteur cérébral.
6: C'est votre frère?
7: Non, c'est mon ami.
8: Moi, regarde autrui, je m'en prends.
9: Moi, je trouve que t'as l'air... normal, ça se voit pas.
7: Presque.
2: Rendez-vous sur Netflix donc. Allez, enfin, on termine par le top 3 des films les plus visionnés sur les plateformes. En numéro 3, Enola Holmes 3. En numéro 2, Voicemails for Isabelle. Et en 1, Shipwrecked, Nightmare at Sea. Très bon dimanche à tous et rendez-vous le week-end prochain pour d'autres nouveautés.
0: Avec plaisir, merci Guillaume. Et bien sûr, cette chronique à retrouver en podcast sur chérifm.fr. Le retour de la playlist 2000 tout de suite, c'est avec Evanescence, One Shot et le duo Selena Gomez et De Cine.

0: Chérie FM, le retour de la playlist 2000 très vite. Merci pour tous vos petits messages, hein. Thierry, également Stéphane, Martine, Étienne, Sophie, Cathy d'ailleurs, qui est infirmière du côté d'Aix-en-Provence et qui m'envoie ce petit message. C'est toujours un plaisir de t'écouter, ça donne du baume au cœur. Et en tout cas, bonnes vacances en famille, prends soin de toi, on t'embrasse, les infirmières d'Aix-en-Provence. Merci à vous, vous faites un travail formidable. C'est toujours un plaisir en tout cas d'être avec vous. Vous êtes toujours fidèles au poste. Et restez là, bien sûr, hein, la musique revient, la playlist 2000 avec ce très beau duo Rihanna, Neyo à suivre, les Pink également, Alicia Keys, tout ça arrive durant cette prochaine demi-heure non-stop sur Chérie FM. Bonnes vacances peut-être, bel été.
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10: Il sera bientôt 11h.
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0: Vous êtes bien sûr chéri FM, merci d'être avec nous. Bel été. Bonnes vacances et bonne route peut-être avec la playlist 2000 pour vous accompagner. Alicia Keys à suivre et Pink sur chéri FM. Il est 11h. Belle fin de matinée.
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0: J'adore cette fin, hein. Chérie FM, la playlist 2000 qui revient dans un instant. 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Hein. Et l'été continue, bien sûr, avec la plage. Dans un instant, la bande originale du film avec Leonardo DiCaprio, interprété par les Olsens, qui arrive. Ah, ça sent bon l'été et les vacances, hein, pour moi, dans trois quarts d'heure. Lady Gaga, Eminem, les Olsens, donc, et Bruno Mars arrivent durant cette prochaine demi-heure non-stop sur Chérie FM.
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0: Chérie FM avec la playlist 2000, la bande originale du film La Plage. Et justement, on va faire tout de suite un petit tour du côté des plages.
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0: Et bien sûr, on commence par le nord Étretat. Là-bas, il y a du soleil, un ciel qui pourrait se voiler quand même dans l'après-midi. Il fait 21 degrés actuellement, 25 pour la maximale dans la journée. Il y a 19 dans l'eau et l'indice UV qui est de 6. On part au Sable d'Olonne. Là-bas, c'est du soleil, mais attention, des risques d'orage peut-être qui vont arriver en fin de matinée au début d'après-midi. 26 degrés en ce moment, le mercure grimpera jusqu'à 29. L'eau est à 19 degrés, l'indice UV qui est de 6. Et puis on termine sur la Côte d'Azur. Les cigales, les grillons, c'est un grand soleil. 29 degrés, ça ne montera pas beaucoup plus. 30 degrés pour la maximale, 28 dans l'eau. Voilà, on sort, on rentre de l'eau. Dans l'eau, c'est la même température, l'indice UV qui est de 8. N'oubliez pas les protections solaires, bien sûr, de bien vous hydrater, de rechercher l'ombre. En tout cas, passez un bel été, de bonnes vacances avec Chérie FM. Voilà, pour moi, c'est les vacances aussi. D'ici un petit quart d'heure, vous allez retrouver Salomé à partir de midi pour passer l'après-midi avec vous. Et nous, on se retrouve, bien sûr, le dernier week-end du mois d'août. Ce sera les après-midi à partir de midi. Bonnes vacances, bel été. Bon courage à tous ceux qui restent travailler peut-être. La playlist 2000 revient dans un instant avec Mary J. Blige et les Backstreet Boys et David Tavares sur Chérie FM. Bel été.
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2: Et il sera bientôt midi.
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0: Salomé au micro de Chérie FM, la playlist 2000 continue avec Mehdi Costo. C'est celle qui sera dans la saison 3 de la tournée I Got a Feeling. Najwa Belizel, tout de suite, c'est Chérie Frenchy.
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1: Et c'est une journée classée orange par Bison Futé. La circulation est bien plus fluide qu'hier, malgré quelques bouchons sur la 47 entre Givors et Ternay, en direction du sud. Un peu plus de 4 km de bouchons sur la 7 entre l'aire de Cérézan-du-Rhône et Chasse, toujours en direction du sud. Des ralentissements aussi sur la 7 entre Valence et Orange. Et un véhicule vient de tomber en panne sur la 75, un peu après Banassac. Faites attention à vous, je vous souhaite une très très bonne route. Évidemment, la playlist 2000 continue de vous accompagner avec les Words Apart et Chérie Falouna. Tout de suite, c'est Chérie Frenchy.
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0: nouveau titre de Milan en français, c'est Cherry Frenchy. Vous connaissez les paroles par cœur et c'est bien pratique pour s'improviser un petit karaoké dans la voiture, ça évite de faire du yaourt. Par exemple, là, vous êtes nombreux à être sur la route des vacances, peut-être un peu dans les bouchons, et vous verrez, ça passe beaucoup plus vite avec la playlist de Milan pour vous accompagner. Faites-moi confiance. D'ailleurs, on va continuer tout de suite, c'est Cherry Frenchy, celle-là, vous la connaissez, j'en suis sûre. J'adore ce titre de Pauline qui fait chanter à fond, on l'écoute dans la playlist des 1000. Sly et Jennifer arrivent aussi, merci d'écouter Chéri FM.
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18: Il sera bientôt 13h.
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0: C'est Chéri French sur Chéri FM. On continue la playlist 2000 et j'ai de quoi vous faire chanter deux duos cultes, Fatal Bazooka et Yael, Enrique Iglesias et Nadja.
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Chéri FM, comme Magali d'Orange. Elle nous a envoyé une vidéo sur le Insta de Chéri FM et elle passe l'après-midi dans sa piscine pour supporter cette journée où il fait quand même bien chaud. Avec son mari, ils ont mis leur enceinte Alexa dans le jardin et ils ont lancé Chéri FM. Comme ça, ils profitent du soleil, de la piscine et de la playlist d'Emile. Vraiment de quoi passer une très très belle après-midi.

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Julien Doré. Cœur de Pirate qu'on vient d'écouter sur Chéri FM. Cœur de Pirate qui d'ailleurs sera ce soir au concert à la Seyne-sur-Mer pour la Kermesse Festival, que des artistes des années 2000 qu'on adore. Ce soir, il y a Kat Deluna, Tom Frager, Nutty aussi qui va la rejoindre, la SketchUp aussi. Vous allez vous régaler, ça va être incroyable. Envoyez-nous des petites vidéos par message sur l'Insta de Chéri FM, on veut voir ça. Les artistes des années 2000, c'est sur Chéri FM que vous les retrouvez. Je vous ai calé MC Solar que vous entendez. Céline Dion et Corneille aussi dans la playlist 2000 pour terminer, chérie Frenchie.

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16: Il sera bientôt 14h.
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0: Frenchy. C'est fini, mais la playlist d'Emile, elle continue toute la journée sur Chérie FM. Je vous ai préparé Christophe Maé et Star Sailor. C'est tout de suite, il est 14h.
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0: tous les titres des années 2000 que vous adorez, c'est uniquement sur Chérie FM que vous les retrouvez. Il y a même des fois où vous redécouvrez les titres que vous adoriez et vous êtes choqués de les entendre sur Chérie FM. On voit d'ailleurs vos vidéos sur les réseaux où vous ambiancez à fond dans la voiture là sur la playlist 2000. Et ben, ça nous fait trop plaisir. Allez, d'ailleurs, on y retourne dans les années 2000 avec ce classique. Ricky Martin que je vous ai calé sur Chérie FM. Il y a Pink et Shaim qui arrivent aussi. C'est tout de suite.
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0: playlist 2000, c'est sur Chéri FM et il nous fait danser depuis les années 2000. C'est David Guetta qui vient de confirmer son statut d'un des artistes français les plus connus au monde, puisqu'on vient d'apprendre qu'il allait avoir son étoile sur la Walk of Fame à Hollywood. Rien que ça, il va rejoindre toutes les plus grandes stars. Franchement, c'est quand même très très stylé. Justement, David Guetta, et ben on l'écoute sur Chéri FM. Il retrouve Shakira sur la Walk of Fame, mais aussi dans la playlist 2000, parce qu'elle aussi, je vous l'ai prévu dans la prochaine demi-heure de musique non-stop. C'est sur Chéri FM, bon après-midi.
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2: Il sera bientôt 15h.
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0: cœur de l'après-midi de la playlist 2000. C'est Salomé en direct sur Chéri FM. Je vous ai préparé Mathieu Edouard avec Sharif Alouna et Kylie Minogue tout de suite.
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1: Bon dimanche avec Chérie FM. Et l'avantage des dimanches au mois d'août, c'est que souvent on bosse pas le lendemain, donc bah on peut faire soirée barbecue ou apéro avec les copains, même le dimanche soir. Et ça c'est quand même très très sympa. En plus de 19h à 20h ce soir et tous les soirs de l'été d'ailleurs, c'est Chérie Summer Party. Tous vos titres de mille qui sentent bon l'été et qui accompagnent vos débuts de soirée. Moi c'est vos après-midi que j'accompagne avec la playlist des mille qui continue. Gwen Stefani, Stromae et Dido, c'est maintenant et c'est sur Chérie FM.
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écoutez Chérie FM, je vous accompagne, que vous soyez au boulot, que vous soyez en voiture, que vous soyez en vacances, parce que oui, il y en a qui bossent même les dimanches d'été. La playlist d'Emile continue avec Sean Paul après.

0: bonnes vacances avec Chéri FM. J'espère que vous profitez bien comme Alex, Tiffany et toute l'équipe du Réveil Chéri qui sont en vacances en ce moment. Après nous avoir offert une super saison d'ailleurs sur le Insta du Réveil Chéri, on vous a posté leurs activités de vacances là, avec des petites photos entre yoga, pêche, cerf-volant ou balade au musée. Ils ont l'air de se régaler en tout cas. Et si vous manque trop, les émissions sont disponibles en podcast sur chérifm.fr. Et notez bien, ils seront de retour le 24 août en attendant. Et ben en attendant, on continue la playlist 2000 évidemment avec Nelly Furtado. Je faisais aussi prévu Medja et 113, c'est sur Chéri FM et c'est tout de suite.
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10: Il sera bientôt 16h.
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0: Chéri FM est de retour en studio. On espère que cette fois c'est la bonne Rihanna qu'on écoute dans la playlist 2000 juste après Leona Lewis. Il est 16h.
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0: l'après-midi avec Chéri FM, la radio de vos années 2000. Et c'est un couple iconique de stars des années 2000, Matt Pokora et Christina Milian. D'ailleurs, hier, elle a posté sur son Insta des photos, justement, de Matt Pokora et de elle. Ils sont retournés sur les lieux de leur rencontre 9 ans après avec leurs enfants. Cette fois, elle lui a fait une petite déclaration en description. C'était trop mignon. Allez voir ça en attendant. Et ben, on l'écoute, Christina Milian. J'ai aussi prévu Aventura et Natasha Bedingfield, c'est dans la playlist de Miel.
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0: Bon après-midi avec Chéri FM, vous êtes nombreux sur les routes aujourd'hui en ce premier week-end du mois d'août. C'est le cas de Camille avec son chéri. Ils sont en direction de Nice, là en partant de Lyon. Ils sont un peu coincés dans les bouchons, mais ils m'ont envoyé une petite vidéo. Ils s'ambiancent à fond sur tous les titres de la playlist 2000. Grâce à ça, le trajet passe plus vite. Bah ouais, on est comme ça sur Chéri FM, on est sympa, on vous rend service. D'ailleurs, ça continue la playlist 2000. Tayo Cruz, Matt Pokora et Jojo. C'est tout de suite et c'est sur Chéri FM.
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8: Il sera bientôt 17h.
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0: Vous écoutez Chéri FM, on se dirige tranquillement vers la fin d'après-midi avec la playlist 2000. C'est Salomé avec vous et je vous ai préparé Timbaland après Jojo. C'est tout de suite.
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Christophe Maé qu'on vient d'écouter sur Chéri FM. Je connais tous ces titres par cœur et je suis sûre que vous aussi d'ailleurs. Et ben, vous allez peut-être le croiser sur la route des vacances parce que là il est en pleine tournée des festivals en ce moment avant de commencer sa tournée des grandes salles partout en France à partir de septembre. Plus de 70 dates qui sont prévues. Il passe forcément pas très loin de chez vous, allez voir ça. Une qui n'est jamais très loin non plus, c'est la playlist d'Emile. Tout de suite Kate Deluna avec Busta Rhymes. Il y a Pink aussi qui arrive, c'est ça Chéri FM.

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radio de vos années 2000, c'est Chérie FM. On va écouter Shakira, mais avant, un groupe iconique des années 2000. Ils nous ont accompagnés dans pas mal de chagrins d'amour. C'est Kyo qui d'ailleurs seront en tournée en France en 2027. Allez, Kyo justement, on les écoute tout de suite dans la playlist 2000.

0: C'est Salomé sur Chérie FM. J'ai adoré passer cet après-midi avec vous. On s'est régalé avec la playlist 2000, mais ne bougez surtout pas. Elle n'est pas finie, cette playlist 2000. Victor sera avec vous toute la soirée. Il a prévu un programme de fou. De 19h à 20h, Chérie Summer Party pour accompagner vos apéros. Et ensuite, 2h de Chérie Friendship pour profiter de vos titres préférés. Vraiment une très très bonne soirée en perspective avant 18h. C'est prévu Britney Spears, vous l'entendez. Tommy Bugsy et Madonna aussi, c'est la playlist 2000 de Chérie FM.
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2: Il sera bientôt 18h.
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0: 18h, bon dimanche avec Chérie FM. C'est Victor, je vous accompagne jusqu'à minuit. Je vous ai prévu que des pépites dans la playlist 2000 et ça commence avec Corneille, Nelly Furtado et Lady Gaga sur Chérie FM.
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0: Chérie FM. Non, vous n'êtes pas seul au monde et vous n'êtes pas seul non plus sur les routes. Encore beaucoup de monde là aujourd'hui en voiture, départ en vacances ou retour aussi. Oui, il faut bien rentrer à la maison. C'est le chassé croisé entre les Juillettistes et les Aoussiens. Il y a pas mal de bouchons là actuellement, quasi 200 km cumulés sur tout le pays, notamment sur la partie sud. Soyez patients et prudents surtout pour vous accompagner. À rien de mieux que la playlist 2000 ou Bastan qui arrive. Ça, on adore. Le duo Tupac et Dr. Dre aussi. Et évidemment, aux alentours de 18h30, on retrouvera Marion pour Simple et Funky sur Chéri FM.
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0: Merci d'écouter Chéri FM. Katy Perry et les Black Eyed Peas arrivent dans la playlist 2000. Et juste avant, il est 18h30, c'est l'heure de votre rendez-vous du week-end. On retrouve Marion pour Sample Funky.
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3: Salut à tous et bienvenue dans Sample Funky, nouveau numéro, nouvelle enquête. Aujourd'hui, on sort la loupe pour ausculter un tube planétaire des années 2000, un morceau qui sent bon les vacances. Été 2009, Stereo Love de Edouard Maya, titre devenu instantanément culte avec son accordéon entêtant. Mais cette mélodie aussi accrocheuse qu'un coucher de soleil sur Mykonos ne sort pas tout droit de l'imagination du producteur. Déjà vécu une première vie bien loin des clubs européens, direction l'Azerbaïdjan en 1989. Le compositeur Edgar Mansurov signe Bayatilar. Et c'est cette mélodie qu'Edouard Maya reprendra 20 ans plus tard pour Stereo Love, quasiment note pour note. Résultat, un carton mondial, plusieurs semaines numéro 1 et un petit procès au passage qui permettra à Mansurov d'obtenir la reconnaissance officielle de son œuvre. Mais ce n'est pas la seule réincarnation du titre. Après Edouard Maya, la chanteuse Léa Zelia avec le producteur Adriano reprennent à leur tour ces mêmes notes d'accordéon pour le titre Plus le Time. Même boucle, même charme, mais cette fois porté par des paroles en français et un refrain pop taillé pour les ondes. Et c'est bien ça, la magie du sampling. 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Edouard Maya, c'est parti.

0: avec Chérie FM, peut-être sur le retour de la plage après une après-midi bronzette. Vous êtes encore les pieds pleins de sable, ça c'est les vacances et ça fait du bien. Pour les prolonger ces vacances, on a tout prévu sur Chérie FM, notamment la radio Chérie Playa, tous vos titres préférés des années 2000 qui sentent bon l'été, qui vous mettent dans le mood des vacances. Vous les retrouvez sur l'application Chérie FM ou sur chérifm.fr. Vous avez plus de 250 radios pour vous faire plaisir. Ici aussi, on se fait plaisir avec une nouvelle demi-heure de musique non-stop. Coldplay arrive. Je vous les ai prévus dans la playlist 2000, on est toujours aussi fan de ce titre, clairement. Matthew Stone et Kesha arrivent aussi très vite sur Chérie FM.
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16: Il sera bientôt 19h.
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0: Chérie FM. Vous attendiez ce moment, moi aussi. Allez, on y va, Chérie Summer Party, la playlist de mille idéale pour l'apéro et pour profiter des vacances. Ça commence avec Yannick, Yves Larocque et Kesha sur Chérie FM.
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et vos soirées, vous les passez avec Chéri FM et avec Chéri Summer Party. C'est tous les soirs de 19h à 20h, votre rendez-vous de l'été. Une playlist de 1000 festifs qui vous met dans l'ambiance des vacances pour bien profiter. C'est aussi la playlist qui vous accompagne pendant l'apéro. C'est dimanche soir, mais c'est les vacances, donc on se fait plaisir. Que vous ayez commencé l'apéro ou non, vous allez dans tous les cas vous régaler. Dans la prochaine demi-heure, je vous ai prévu les Pussycat Dolls. Elles viendront nous voir à Paris d'ailleurs le 19 septembre. Notez bien. Elles arrivent dans la playlist 2000, tout comme Cyan Supacru et Mika sur Chéri FM. 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

À l'écoute de Chéri FM, on est en plein cœur de Chéri Summer Party, votre playlist de mille idéales pour profiter de ce début de soirée. On s'ambiance tous ensemble. David Guetta qui va bientôt avoir son étoile sur le Walk of Fame à Hollywood arrive. Dilo et Pitbull aussi. Et tout de suite, c'est Mika sur Chéri FM.

0: Bon début de soirée avec la playlist 2000 de Chérie FM. Les amis, il y a une date à bloquer dans votre agenda le 19 octobre prochain. Anastasia sera à Paris pour un concert à l'Olympia, un concert avec Chérie FM, artiste culte des années 2000. Ça fait trop plaisir de la revoir sur scène. Il reste quelques places. Si vous n'avez pas encore pris les votes, c'est le moment de le faire. Pour ça, rendez-vous sur chérifm.fr. Vous avez toutes les infos. Anastasia, justement, elle arrive pour démarrer la prochaine demi-heure de musique non-stop. Ça, c'est un de mes titres préférés. J'adore. On croisera aussi Christina Aguilera dans la playlist 2000. C'est Chérie Summer Party jusqu'à 20h sur Chérie FM.
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0: 20h comme tous les soirs, c'est le début de Chéri Frenchy sur Chéri FM, une playlist de 1000 en français pendant 2h et ça démarre avec Thierry Cam et Zao.
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0: bel été avec Chéri FM. Et l'été, on le sait, c'est la période des festivals. Depuis vendredi, c'est un festival année 2000 qui se déroule à la Seyne-sur-Mer, la Kermesse Festival. Clairement, ils ont réuni tous vos artistes préférés de la décennie. Ça continue ce soir, il y aura 4 des Luna, la SketchUp, Nutty aussi. Vous allez passer une soirée de folie. Envoyez-nous plein de vidéos là sur les réseaux sociaux de Chéri FM. On adore vous voir vous ambiancer sur les années 2000. Eux, ils y étaient vendredi soir. Tribal King, ils arrivent dans la suite de Chéri Frenchy. Ça vous chantez forcément. Jennifer sera là aussi et Alizé dans la prochaine demi-heure sur Chéri FM, c'est la playlist 2000.
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0: c'est Chéri FM que vous écoutez jusqu'à 22h. C'est Chéri Frenchy, votre playlist 2000 en français pour pouvoir chanter sur tous vos titres préférés. Vous êtes peut-être en voiture, là encore sur la route des vacances. Eh bien, croyez-moi, Chéri Frenchy, c'est le meilleur moyen de faire passer le trajet plus vite. Vous improvisez un karaoké avec les copains ou en famille et le premier qui se trompe sur les paroles paye l'essence. Vous verrez, tout le monde va se concentrer. Pour la suite, je vous ai prévu Magic System. Ils repartiront en tournée l'année prochaine. D'ici là, on les écoute dans la playlist 2000. 30 minutes de musique non-stop avec Asia et Kyo aussi sur Chéri FM.
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0: Chéri FM, vous chantiez, et ben c'est pas prêt de s'arrêter. Chéri Frenchy qui continue la playlist 2000 en français. Les L5 arrivent juste après un classique de Kyo sur Chéri FM. Il est 21h, bienvenue.
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0: Les L5 dans la playlist 2000 sur Chéri FM. Les L5 que vous allez retrouver au cinéma à partir de mercredi. Elles ont prêté leur voix là pour le film Pas de patrouille qui sort le 5 août. Elles ont aussi fait la BO. Vous ne serez donc pas étonné de reconnaître leur voix. Un petit avant-goût avant de les voir en concert. Elles seront le 19 février au Dôme de Paris avec Chéri FM pour un concert événement. Ça va être incroyable. Elles vous préparent plein de petites surprises. Vous avez toutes les infos et la billetterie sur chérifm.fr. Elles, on ne la retrouve pas au ciné, mais dans le podcast Nos années 2000 avec Séverine Ferrer. L'âme arrive dans la playlist 2000. Singida et Nadia aussi pour la suite de Chéri Frenchy sur Chéri FM. Bonne soirée.
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c'est Victor avec vous sur Chéri FM. On se régale avec Chéri Frenchy, ça chante comme dans le Vaucluse chez Marlène qui nous écoute avec l'appli Chéri FM. Et vu ce qui arrive, vous n'allez pas reposer votre voix maintenant. Jam, c'est prévu, Amel Bent aussi, et tout de suite un classique de la playlist 2000. Voici Nadia sur Chéri FM.

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0: Il est présent ce soir à la Kermesse Festival à la Seyne-sur-Mer. Nutty arrive dans la playlist 2000 juste après Tom Fragé sur Chéri FM. Il est 22h.
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bel été, bonnes vacances avec Chéri FM. Eux aussi sont en vacances. Alex, Tiffany et toute l'équipe du Réveil Chéri seront de retour à partir du 24 août, plus en forme que jamais. Et d'ici là, on ne vous abandonne pas quand même. Non, le Réveil Chéri de l'été prend le relais. 6h, 9h, ce c'est comme d'hab. Au programme, la playlist 2000, évidemment. Des infos feel good, les collecteurs de l'été. La météo des plages aussi. Bref, la totale pour bien démarrer une journée et profiter de vos vacances. On profite aussi des vacances maintenant avec la suite de la playlist 2000. Martin Solveig arrive. Usher et Rihanna aussi sont prévus, que des pépites, c'est ça. Chéri FM, belle soirée et bon dimanche.

0: dimanche soir à l'écoute de Chérie FM, vous avez choisi la bonne radio. Ici, c'est la playlist 2000 et ça continue avec Fat Joe, Ashanti et Ja Rule, juste après Martin Solveig.
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à l'écoute de Chérie FM partout, en voiture, à la maison aussi, avec vos enceintes connectées à Alexa. Vous lui dites Alexa joue Chérie FM et vous pouvez profiter de la playlist 2000 en non-stop. Je vous ai prévu un duo que j'adore, Lady Gaga et Beyoncé arrive juste après les

0: Vous terminez votre soirée avec Chéri FM et vous profitez de vos vacances aussi, comme Elisa de Valence là qui nous envoyait une petite vidéo sur l'Insta de Chéri FM. C'est soirée barbecue piscine avec tous ses amis. Barbecue piscine playlist 2000, qu'est-ce que vous voulez de plus? Tout est réuni pour kiffer. Profitez bien de votre été et de ses vacances bien méritées. La playlist 2000 va continuer de vous accompagner pour cette fin de soirée. Le groupe Tattoo arrive. Avant minuit, on aura aussi Will Smith et Christina Aguilera. Ça régale tout ça. Merci d'écouter Chéri FM.
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0: C'est Victor sur Chéri FM. J'étais trop content de passer une nouvelle soirée avec vous. La playlist de Ville ne s'arrête pas, elle continue toute la nuit. Voici Toni Braxton et Aventura.
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